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J'espère que là-bas le ciel sera bleu. J'emporte montagnes et vallées dans le mal, outils, vêtements et fusils. 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